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Il fait exactement 6h, presque 6h, 2 minutes. 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